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0: fenêtre, celle-là. Non, non, s'il y a une chose que je sais, c'est que je l'adore. Hein,
1: j'adore cette énergie-là.
0: Non, non, s'il y a une chose que je vais toucher, c'est la main. Hein. Ouais. Écoute. Si, il faut toujours être sérieux, plus plaisanter sur rien.
2: Mais qu'est-ce que tu veux, moi? Voilà, je suis détendu. Ouais. Écoute.

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0: Personne ne verra de qui.
1: Hop, hop, hop. Bonjour madame. Un ticket, un titre de transport.
0: Non, j'ai rien sur moi là.
1: T'as rien sur vous.
0: C'est que j'ai pas de poche.
1: Ça sent bizarre là.
0: Non, je vois pas de quoi tu veux parler.
2: L'odeur ira 150 en plus, je pense.
1: On la met sur la même note, hein? Eh ben voilà, c'est une bonne matinée tout ça.

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3: Salut les prunois et prunoises, bienvenue à vous dans cette nouvelle matraque bien aimée, Summer Edition. J'espère que vous profitez à fond de vos vacances si vous en avez, que vous vous protégez bien des rayons UV et surtout que vous vous hydratez. Oui, je pense à votre santé, qu'elle concerne votre mental comme votre corps. Aujourd'hui, j'avais envie de remonter dans le temps, de débloquer un souvenir d'enfance. Est-ce que parmi la Gen Z qui nous écoute, certains et certaines se rappellent d'une petite chansonnette que l'on poussait en anglais pour se remémorer les parties de son corps ? Si je vous dis « head », Shoulders, knees and toes.

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Allez savoir pourquoi, cette comptine m'a plutôt marquée étant enfant et a été une réelle leçon d'anatomie du corps humain. Il y a des Nantaises et des Nantais qui s'y intéressent aussi à l'anatomie du corps, à celle qu'on préserve, qu'on ne laisse pas toucher par n'importe qui, ce corps qui nous appartient, qui ne désire pas être objectivé, qui en a ras la casquette de ses regards lubriques, enfin bref, des sujets que les personnes sexisées ne connaissent que trop bien. Anatomy Lesson, c'est un ras-le-bol que la chanteuse Clotilde Artuis interprète si bien, accompagnée de ses acolytes musiciens Owen et Théophane au sein du projet Trix. En avril 2026, quelques jours après la sortie de leur album Ego, l'artiste Maddy Street, proche du trio nantais, nous offre une version remixée d'Anatomy Lesson. Je trouve que ce que Clotilde a réussi à nous faire ressentir à travers ses mots, Maddy Street et Yel, réussit à les retranscrire à l'aide de ces instrus hyper vénères que l'on aime tant ici à Prune. Voici Anatomy Lesson de Trix remixée par Maddy Street sur Prune 92 FM. À bientôt!

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2: Bonjour à tous et bienvenue sur Prune de Blues. Bonjour Christophe.
3: Bonjour Francis, bonjour tout le monde.
2: Content de retrouver notre public et surtout de nous retrouver d'ailleurs aussi les deux. Et puis de passer bien cette heure à découvrir qu'une poignée de titres choisis avec passion.
3: Tout à fait, tout à fait. D'ailleurs, j'attends une remarque de ta part sur la sélection.
2: Allons bon. Oui, oui. Bon, alors en tout cas, écoute.
3: Ou je la ferai moi si tu la fais pas, et puis c'est tout.
2: Alors, je te propose pour ouvrir cette session un titre du dernier album de Johnny Max. Alors, Johnny Max, il me semble que tu le connais pas très bien d'ailleurs. C'est un Canadien issu de la très vivifiante scène de Toronto et dont la musique est une sorte de mélange de rhythm and blues aux influences de Memphis, Chicago et la Nouvelle-Orléans. Ça fait d'ailleurs plus de 30 ans qu'il tourne, donc il serait temps que tu le découvres avec son groupe des deux côtés de l'Atlantique. Voici un titre qui va propulser Prune de Blues dans des rythmes boogie.

0: Eh ben voilà, mon cher Christophe, j'espère que ça nous a réveillés, puis que ça a réveillé aussi nos auditeurs.
1: C'est une bonne entame, ça balance pas mal.
0: Ouais, ça balance bien.
1: Donc c'est sympa.
0: On avait oublié la dernière note de piano.
1: Il vient se rappeler à notre souvenir.
0: Alors maintenant, nous allons avoir une belle voix.
1: Hein. On va passer du boogie à la soul avec Billy Price, le chanteur qu'on aime beaucoup à Prune de Blues, qui a sorti un magnifique disque, c'était début 2026 déjà. Mais c'est quand même de 2026.
0: Oui, absolument.
1: Voilà, c'est pas la peine de redire tout le bien qu'on pense de Billy Price. Juste dire que ce disque est dans la continuité des précédents, c'est-à-dire excellent. Et on va écouter un morceau qui s'appelle I Was a Fool. Il y a un clip sympa sur YouTube où il se met en scène. Apparemment, il a des soucis avec sa compagne.
0: Oh mon
1: et
0: Dieu.
1: Il a l'air de pas avoir fait ce qu'il fallait. Et donc, il a été fou. I Was a Fool.

0: Et Francis Rateau.
1: Voilà, j'adore sa voix.
2: Il nous a pris par surprise.
1: Et puis j'adore ce rythme chaloupé qu'il a usité dans ce titre.
2: Oui, il y a la batterie, puis il y a des percussions derrière qui complètent le rythme. C'est vraiment très chouette.
1: J'aime bien ce titre. Hein. Voilà. Un Charlie Barrett.
2: Charlie Barrett. Ouais. Oui, alors là, illustre inconnu pour moi.
1: Pour moi aussi.
2: Il n'y a pas si longtemps que ça, puisque le disque m'est passé dans les oreilles au tournant de l'été, je crois. Et c'est vraiment très sympa. C'est du blues sans prétention, chanteur, harmoniciste. Il y a un petit combo avec et tout va bien. Et voilà, on ne va pas en dire beaucoup plus.
1: Sinon, c'est de 2026, incroyable.
2: Oui, encore une fois, je ne sais pas ce qui m'a pris.
1: Ouais,
2: mais ce n'est pas fini encore. Mais en tout cas, juste pour vous encourager à écouter ce Charlie Barrett, ça s'écrit B-A-R-A-T-H, vous trouvez son disque sur le net. C'est vraiment très chouette. On écoute ça. I Gets Around.

0: Ce qu'on peut quand même préciser à propos de ce disque, c'est que c'est Johnny Burgin à la guitare, tout de même.
1: Tout de même. Il est presque plus connu que le Charlie Barat.
0: Oui, c'est ça. Lequel vient de l'Ohio, j'avais oublié de le préciser.
1: Non, mais c'est bon, hein, le rythme.
0: Oui, c'est tranquille.
1: Bien soutenu, c'est tranquille. Bien sombre, hein. Changement de style, encore que oui, si, c'est plus roots ce que nous allons proposer, surtout changement de contrée, hein,
0: oui, oui, oui.
1: Puisque nous connaissons bien, toi et moi, le fameux Danois Thorbjørn Reisegaard, dont les concerts avec son groupe ont éclairé de ses rythmes soul et rhythm and blues de très nombreuses scènes, hein, françaises, dont la mienne d'ailleurs en Rhône-Alpes, un magnifique souvenir que j'ai de cette soirée-là. En 2021, Thorbjørn avait sorti un disque avec son pianiste des Black Tornado, Emil Balsgaard, je ne sais pas si je prononce bien.
0: Tu essaies en tout cas.
1: J'essaie. Cela s'appelait Talking the Good with the Bad. Les deux compères ont eu envie de recommencer, semble-t-il, l'expérience en duo. C'est sorti donc fin août, nouvel album, et ça donne forcément quelque chose de plus épuré et d'acoustique, sorte de retour aux racines, puisé dans leur répertoire. Une guitare, un piano et la voix suave de Thorbjørn, un régal nommé Past Time Shadow, l'ombre du temps passé dont je nous offre un extrait avec le titre éponyme.

0: C'est vachement bien fait quand même.
1: Goulayant.
0: Goulayant.
1: Oui.
0: Eh bien, après cette voix virile.
1: Oui, puis qu'on aime bien retrouver à chaque fois. De toute façon, il n'y a pas de doute là-dessus.
0: Et si l'on passait justement une voix, disons, plus féminine?
1: Oui, plus féminine. On va parler d'une chanteuse, tout comme Charlie Barras tout à l'heure. C'est une chanteuse qui s'appelle Catherine Perkins, que je ne connaissais pas
0: il y a
1: très peu de temps, qui est une chanteuse, qui est peintre aussi, qui écrit aussi, et qui vit qui est originaire du Maine, aux États-Unis. Qui a eu un premier groupe qui s'appelait Rose Hips and Ships.
0: Ah,
1: voilà, les hanches roses et des bateaux, c'est rigolo comme nom, enfin si on le traduit littéralement. Qui a sorti 2 disques et puis elle en a sorti un premier sous son nom en 2024. Et là, en 2026, il y a eu un nouveau disque. Alors, c'est un disque difficile à classer, en dehors du fait que moi je trouve que c'est une superbe chanteuse et que sa musique est vraiment très chouette à écouter. Donc je me suis dit, tiens, on va en écouter un morceau et vous nous direz ce que vous en pensez, chers auditeurs. Mais voilà, il y a des nuances bluesy, il y a des nuances soul, c'est un peu americana, quoi, je dirais. Il y a un peu de tout, mais c'est vraiment... Enfin, moi, j'aime beaucoup.
0: J'aime bien le terme americana, parce que c'est beaucoup plus ouvert et plus large, finalement.
1: Oui, c'est un peu fourre-tout aussi, donc il faut l'utiliser avec circonspection.
0: Avec là, qui
1: Bon, on écoute ce morceau.
0: Oui, on l'écoute, Catherine.
1: Le morceau s'appelle « Molécules ».

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1: J'avais envie de dire, tu parlais d'Americana, ça a un petit côté pop aussi, hein, avec
2: oui,
1: la
2: oui,
1: voix,
2: oui,
1: les
2: pop
1: volumes.
2: Soul, le pop soul, oui,
1: ouais,
2: c'est ça.
1: Assez produit aussi.
2: Oui,
1: hein.
2: Ça rappelle un peu l'univers de Lake Street Dive ou des groupes comme ça, enfin, tu vois, qui sont à la frontière effectivement d'un certain nombre de choses, mais en tout cas, ça s'écoute avec plaisir. On va changer de style.
1: Ah oui, puis avec quelqu'un qu'on aime aussi écouter.
2: Voilà, R.J. Michaud, un fameux harmoniciste chanteur qui est là depuis, je pense qu'on, enfin, depuis un moment. C'est son 14e album. Et alors, je suis content parce que Thomas Troussier, on a fait la chronique dans Soul Bag et il a utilisé des expressions, je vais me permettre de les reprendre ici. Il compare cet album à une valise remplie d'expériences donc a vécu R.J. Michaud au cours de toutes ces années. Et voilà, il dit que chaque morceau semble sortir, exhumer un souvenir de la valise. Je trouve
1: d'accord.
2: que l'image est assez jolie. En tout cas, le disque a été enregistré chez Kid Andersen.
1: Bah voyons.
2: Donc, on retrouve quelques musiciens habituels là-bas, mais le groupe de base, il y a Bob Welch au piano, Kedar Roy à la basse, June Cor à la batterie, puis bien sûr Kid Andersen à la guitare. Donc, avec ça, si tu loupes le disque, c'est. Enfin, bref, tu ne le loupes pas, mais il n'empêche que.
1: Et il n'est pas loupé d'ailleurs.
2: Avec la classe de R.J. Michaud, ça le fait vraiment. Et le titre qu'on va écouter est un joli titre, justement, qui s'appelle « Keep your friends close », « Garde tes amis près de toi ». C'est
1: ouais,
2: joli,
1: c'est
2: ça
1: joli, ouais.

0: Quel est ce morceau tribal que tu nous as fait écouter, Francis ?
1: Tribal, si tu veux. En tout cas, là, cette voix, c'est celle d'un artiste allemand que je ne connaissais pas, décidément.
0: Non, oui.
1: Aujourd'hui, on se fait découvrir des artistes mutuellement. Il se nomme Andreas Dillmann, fait partie de l'importante scène blues-rock germanique, rafle aussi au passage pas mal de distinctions, meilleur groupe au German Blues Awards en 22 et en 25, prix du meilleur album la meilleure année, et nul doute qu'ils vont réitérer l'exploit en 26 avec ce nouveau disque, Cold Wind on a Black Dark Night, d'où j'ai extrait ce titre, Hey Man.
0: Bah, voilà.
1: Une sorte de chain gang. Hein, ce,
0: oui, oui, oui, c'est pour ça que j'ai qualifié de tribal, effectivement, ou chant de travail. Ouais,
1: chant de travail,
0: ouais,
1: voilà,
0: ouais,
1: c'est
0: tout
1: ça.
0: À fait.
1: Toi, tu vas nous parler d'un certain Ryan
0: Hart. Ryan Hart, un harmoniciste chanteur qui a sorti, alors, ce qu'il qualifie comme étant son premier disque solo fin 2025, un disque qui est très bien d'ailleurs, mais il avait avant un groupe, les Blue Hearts. Et en fait, quand tu écoutes à la file les disques de Ryan Hart and the Blue Hearts et de Ryan Hart solo, il n'y a pas tellement de différence.
1: D'accord. C'est mais pas forcément... il y a le jeu de mots Hart.
0: Donc c'est pas les mêmes musiciens, ça c'est certain, mais je trouve que le principe des disques reste un peu similaire et c'est bien parce que c'est vachement bien ce qu'il fait.
1: Ouais.
0: Donc c'est, bah tu sais, c'est un de ces harmonicistes chanteurs doués comme il y en a plein, mais lui il l'est particulièrement, bah, qui est capable de jouer du Chicago blues, du truc West Coast, qui va te faire deux morceaux sudistes et tout ça, et puis tout va super bien passer. Et c'est justement un morceau de type sudiste que nous allons écouter du disque précédent, et le morceau s'appelle One More Night, et c'est une très belle ballade, donc j'espère que ça te plaira, Francis.
1: Oh, l'émotion est déjà là.

0: Ce solo d'harmonica t'a bouleversé.
1: Ah bah j'adore ce morceau, c'est clair. Non, il est vraiment très chouette.
0: Mais tu vas y arriver. Tu me disais au Rotten que tu travaillais justement
1: Oui. J'arrive à le déchiffrer à peu près, mais c'est tout pour le moment.
0: Mon cher Christophe, je vais t'embarquer sur des chemins peut-être inhabituels pour une émission de blues.
1: Ah bon ?
0: Mais tu sais, ma passion de tout ce qui touche à l'Americana, pour ne pas dire à la country alternative. Et l'un de mes artistes préférés est un vieux sage nommé Ray Willie Hubbard, un Texan de 80 ans, dans la lignée des fameux Outlaws, hein, si on veut faire simple. Mmh. Et avec l'âge, il est devenu plus philosophe, mais il a toujours conservé son humour légendaire, puisqu'il parle de son nouvel album là, qui vient de sortir. Je cite, « Quand il sort un disque, beaucoup d'artistes disent que c'est le meilleur qu'il n'ait jamais fait. Eh ben moi, je ne dirais pas ça, non, je dirais que c'est le meilleur disque que j'ai jamais entendu. » Bon, voilà. C'est de l'humour texan, peut-être, j'en sais rien. Ce 20e opus se nomme Real to Real for Real. C'est un peu compliqué, mais j'explique. Hein. On y sent justement une pointe d'humour. Real to Real, en fait, c'est le nom d'un vieux magnéto à bande.
2: Oui, Real to Real.
0: C'est ça, sur lequel il enregistre assez souvent. Et pour For Real, il est dans sa réalité à lui. Hein, voilà. Donc, il y a son fils aussi qui l'accompagne et qui met souvent d'ailleurs en avant. Ray Willie Hubbard est une légende et beaucoup d'artistes se sont bousculés pour jouer avec lui, de Larkin Poe à Ringo Starr, en passant par Steve Earle, Willie Nelson, Lucinda Williams, Tony Joe Watt, etc., etc. On ne sera donc pas surpris d'entendre au cœur Michelle White, la fille de Tony Joe White. Voici Look What the Cat Drug in Ray Willie Hubbard.

0: Bon, mon cher Christophe, dans la foulée, je me suis permis, j'ai osé poursuivre le chemin de traverse avec un groupe alternatif, encore un, The Native Hall de Chicago, et qui dit jouer du trash grass, une sorte de bluegrass alternatif. Alors revenons à des valeurs peut-être plus blues, encore que... Tu oui, genre, si j'expliquais.
1: Pour revenir au morceau de Native Hall, j'aurais pas qualifié ça de trash. Je trouve non. que le son est bien.
0: Et oui, tout, oui, je suis d'accord.
1: Tout va bien.
0: C'est, eux, c'est eux qui définissent
1: oui, oui.
0: leur style.
1: Oui, bon. Enfin, point trop, faut pas trop en faire non plus. Quoi. oui, on va, pareil, rechanger un peu de style. On
0: oui,
1: va
0: un peu de country, non ?
1: On va parler d'un duo. Alors, il y a de la country sur le disque, mais je suis pas sûr qu'il y en ait sur ce morceau-là. Et c'est un duo formé par la chanteuse Gray DeLille et le chanteur Les Green. Donc, le duo s'appelle Gray and Green. C'est d'ailleurs le nom du disque aussi. Alors, Les Green, c'est quelqu'un, c'est un chanteur qui avait prêté sa voix, enfin, qui était la voix de Little Richard dans le film sur Elvis. Mm-hmm. Et Gray DeLille, c'est une vedette de la country, une jeune chanteuse country
0: voilà,
1: qui a beaucoup de succès.
0: Était.
1: Country plutôt grand public, si j'ai bien compris. Mais deux très belles voix. Et puis, ils ont enregistré un disque où y a des morceaux rock'n'roll, il y a de la soul. Il y a même une reprise de « You're the one that I want » de la comédie musicale Grease. Donc, tu vois, ils n'hésitent pas. Mais tout ça est très dansant. Donc, j'espère que ça va t'aller, Francis.
0: Je m'apprête à danser.
1: Tu peux te lever. et on envoie donc Gray DeLille. Alors là, Gray and Green, pardon, c'est Les Green qui chante. Et le morceau s'appelle « Home Record ». Donc, il a cassé quelque chose dans une maison et je suis pas sûr que ce soit les meubles.

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2: Voilà, un morceau plutôt rock'n'roll, hein,
3: ah oui,
2: comme on l'avait annoncé.
3: C'est bien,
2: ça balance bien. Puis il a une belle voix légèrement acidulée, enfin c'est vraiment sympa. Et donc sur le disque, bah, c'est à peu près un morceau sur deux, un morceau avec lui en leader, un morceau avec elle en leadeuse.
3: D'où des styles
2: qui
3: complémentaires.
2: Qui peuvent varier un peu,
3: oui.
2: mais en tout cas c'est un disque qui est, moi, qui fait du bien à l'écouter.
3: Qui est agréable.
2: Si tu le mets en voiture, là tu fais la route tranquillement avec ça.
3: Effectivement.
2: Ou si tu veux te réveiller, tu vois un dimanche matin,
3: voilà,
2: après un samedi soir un peu, bah ça fait du bien.
3: Alors Christophe, pour conclure cette première heure de Prune de Blues, je me suis dit que tu ne connaissais peut-être pas cet artiste de Pennsylvanie, Mike Guldin.
2: Sur le moment, ça ne me dit rien.
3: Non, il y a plein d'artistes finalement dans cette session.
2: C'est très bien, oui.
3: Nous faisons découvrir mutuellement que nous ne connaissions absolument pas tous les deux. Nouvel album de ce Mike Guldin, je ne sais pas comment ça se prononce, While I Can, ancré dans son vécu, dit-il, et dans lequel il fallait dire et faire ce qui compte avant qu'il ne soit trop tard. C'est ce qu'il dit lui-même. Voilà, tu as 2 minutes 41 pour méditer pendant qu'on écoute le titre When the Bills Come Due, Mike Guldin.

0: Voilà, mon cher Christophe, et tu me disais que ce riff te rappelait quelque chose. C'est vrai qu'il a quelque chose.
1: Le riff en entrée, oui, je pense que voilà, ça me rappelle des choses. Je ne veux pas, pas dire ce à quoi je pense, mais je trouve que c'est un riff voilà, puis qui est du coup sympa à entendre.
0: Qui tient bien la route. Hein.
2: Et en guise de bonus, cher Christophe, eh bien voici un titre du tout dernier album, à peine reçu, de M. Kebmo. L'album se nomme The Breakdown et le titre se nomme Fussing and Fighting.

0: Voilà, c'était notre première session et comme à l'habitude, nous allons avoir une deuxième, cette fois-ci en live, avec un groupe que nous aimons beaucoup.
1: Oui. C'est moi qui le dis ou...
0: Voilà, tu le dis.
1: Little Big Sister.
0: Qui sort donc un nouvel album qui se nomme Mu.
1: Mu.
0: Mu. Ouais, Mu. E. Ah, je crois, c'est ça, avec un trait de main sur le U. Et qui nous plaît énormément. Donc c'était un live enregistré chez Maurice. Bye bye Christophe.
1: Bye bye.
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5: Bienvenue dans l'émission Prune de Blues, enregistrée chez Maurice en live et en public. Ouais Alors ce soir, mon cher Christophe, nous avons la chance de recevoir une tribu. Son nom est Little Big Sister, sa musique est envoûtante, avec des créations originales et pour certaines inédites, et des textes parfois aux connotations un peu ésotériques, hein, il faut bien le dire.
6: Un filtre. En tout cas, Little Big Sister est déjà venu dans Prune de Blues, c'était en 2019 chez Hurricane Music, et on les avait revus encore après à Nantes en 2023 dans le tremplin, vous aviez remporté moult prix. Ce soir, on va faire le point avec vous et parler de cet album à venir.
5: Voici sur la scène de Prune de Blues, Vinny à la batterie,
6: Gilles à la basse,
5: Cyril au congas, percussion, Ditch Guéridou, harmonica,
6: Nicolas au chant et à la guitare,
5: et Virginie alias Little Sister au chant et aux guitares, et Nicolas au chant et à la guitare aussi.
6: Little Big Sister.
7: C'est parti avec Me Blind.

0: Virginie, tu vas rester derrière ton micro. Yes. Nous sommes évidemment ravis de vous avoir tous en plus dans Prune de Blues. Christophe rappelait tout à l'heure que la première fois que vous êtes venu dans Prune de Blues, c'était en 2019.
1: Ouais.
0: Mais Little Big Sixter est né en 2010, hein, si je ne m'abuse. Et il me semble que c'était toi la fondatrice, non ? Je me trompe sur la date ?
1: C'est-à-dire que j'ai commencé l'histoire toute seule avec Little Sixter, mais le groupe est né en 2017.
0: Oui, quand, mais c'est toi qui as fondé quand même le groupe au début. Hein.
1: Oui, j'ai commencé toute seule avec des... Je loupais sur scène, tout ça, je faisais plein de trucs. Et puis j'ai rencontré les frangins, là,
0: oui.
1: Et, à une fête de la musique. Et ça a démarré comme ça, en fait. Mais quelques années plus tard, on n'a pas fait de la musique tout de suite ensemble. Et en 2017, le groupe est né. Et à l'époque, c'était une fille à la basse.
2: Donc, il y a bien eu des changements de personnel.
1: Tout à fait.
2: Donc, il y a quand même un certain accent mis sur les percussions et sur le rythme dans le groupe.
1: Oui.
2: C'est ça que vous vouliez mettre en avant, le rythme, l'énergie, le son ?
1: Oui, tout à fait. On voulait quelque chose de tribal, ça c'est sûr. Et c'est vraiment Cyril qui ramène ce côté-là avec les congas et puis le didgeridoo.
2: Donc, et par rapport justement à ce que vous avez fait au début, est-ce que du coup il a fallu revoir un peu les arrangements, votre façon de composer, de jouer pour intégrer justement de plus en plus de rythmes comme ça ?
1: Ça s'est fait dès le début.
2: D'accord.
1: Ouais. Dès le début. Et
2: naturellement.
1: En fait, à l'époque, Cyril avait une batterie hybride en fait. Il faisait percussion et batterie ensemble. On était quatre musiciens, donc Nico et moi, et puis la bassiste, et Cyril qui était à la batterie et aux percussions.
0: Et justement, Cyril qui vient aussi avec un didgeridoo.
1: Oui.
0: L'ai-je bien prononcé ?
1: Pas tout à fait.
0: Pas tout à fait, d'accord.
1: Parce qu'il n'est pas gay, le didgeridoo.
2: Essaye encore.
1: Il n'est pas triste non plus.
0: Bon, c'était aussi pour peut-être plonger dans certaines influences aborigènes, non ? Ou donner simplement un son en plus ?
1: Oui, tout à fait, parce que tous les deux sont très branchés musique australienne. Et Nico allait faire un tour un an là-bas. Cyril a toujours maîtrisé le didgeridoo. Nico en joue aussi. Et donc, c'était vraiment fabuleux. On a commencé par un morceau qui s'appelait Brand New Stomp, parce qu'il était en ré, je jouais en open tuning. Ouais. Et donc, on a dit, oh, tiens, avec le didge, ce serait super. Et ça a commencé comme ça.
0: Et toi, Nico, finalement, puisque tu

0: un micro, en t'appropriant la guitare électrique, est-ce que c'est aussi une façon, en quelque sorte, de libérer un espace à Virginie pour jouer acoustique, aussi Garbox, mais on sait qu'elle a joué aussi d'autres instruments, d'ailleurs. Est-ce que c'est un peu ça, non ?
1: Pas tout à fait, parce qu'elle joue de la cigarbox, de la guitare électrique et de la folk. Donc, en fait, ça dépend des morceaux et du choix de la couleur qu'on veut sur ce titre. Donc, non, moi, je vais plutôt m'occuper du côté blues, on va dire, avec le slide. Ouais. J'ai plutôt le côté trad.
0: Alors, Virginie, écoute, sais-tu qu'en fouillant dans la cave...
2: Oh, merde.
0: On a retrouvé un morceau de country que tu jouais avec un certain Eddie. Écoute un instant.

0: On va pas tout mettre, mais donc,
1: une reprise de Blue Moon of Kentucky.
2: Tout à fait.
0: C'est ça, et c'était au fameux festival de Craponne-sur-Arzon.
2: Tout à fait.
0: Très grand festival country en Haute-Loire.
2: Oui.
0: Tu jouais de la country avant ?
2: Oui, pendant 17 ans, en fait. J'ai fait tous les festivals de country avec le papa de ma fille. Et on a remporté le prix, je ne sais plus comment ça s'appelle, si, Mirande, le grand festival de Mirande.
3: Ouais, festival, oui.
2: Et ensuite on a fait tous les festivals de country, mais moi j'étais plutôt blues et rock et du coup j'étais malheureuse.
0: Alors on a aussi trouvé, mais je n'ose pas te le diffuser, même si je l'ai là sur mon téléphone, un Honky Tonk Woman,
2: ouais,
0: des Stones, joué en 2010, par toi sur un ukulélé.
2: Oui, ça, c'est clair que comme j'étais enceinte de ma fille, j'ai joué du ukulélé pendant longtemps et j'ai rencontré la communauté sur YouTube et du coup je suis partie là-bas aux États-Unis et ça a été génial, j'ai rencontré tout le monde et j'ai été intégrée dans les You Crazy Bitches.
0: Ah, s'il vous plaît.
2: Ouais, avec la seule française avec un Suédois et on passe encore des moments mémorables avec tous nos amis et de là-bas.
1: Mais tu as exploré un certain nombre de voix parce qu'il y a eu d'autres reprises de Neil Young avec Tell Me Why,
2: oui,
1: un clip déjanté où il y a une reprise de Highway to Hell d'ACDC.
2: Dis donc, vous avez travaillé votre dossier. Hein.
1: Ça t'a tenu longtemps, ces sortes de... Enfin, je ne vais pas qualifier ça de délire, mais on va dire d'exploration multiple.
2: Oui, parce qu'en fait, quand j'ai eu 40 ans, j'ai quitté le papa de Margot et puis j'ai investi dans un ordinateur, un iMac à l'époque, et puis un logiciel de musique et de vidéo. Et j'ai fait ma première vidéo au ukulélé, une compo qui s'appelle I Wish. Et je me suis retrouvée propulsée en fait sur le premier site anglais de ukulélé en première page. Et là, en un mois, j'ai eu 1300 abonnés, des mails dans tous les sens. Et puis c'est comme ça que ça a commencé et que j'ai rencontré la communauté ukuléliste.
0: Mmh. Alors on va élever un peu le débat si tu veux bien, Virginie. Oui. Tu as dit un jour que l'âme agit mais le cœur est le tambour du monde. Bon, nous on n'est pas trop philosophes, on est encore moins métaphysiciens. On a besoin d'un peu d'explication.
2: Mais déjà c'est la langue des oiseaux, l'âme agit, la magie. Ça, ouais. Je ne sais pas si vous connaissez la langue des oiseaux, mais c'est super intéressant, hein. Ça vaut le coup de creuser.
0: Nous sommes de sacrés oiseaux, c'est vrai. Mais...
2: ça, j'en doute pas. Mais oui, c'est des choses métaphysiques. On est assez passionnés, Nico et moi, par la métaphysique. Donc, c'est aussi le cœur des textes de Little Big Sister.
1: Et alors, qu'est-ce que c'est la notion de chant diphonique dont tu parles parfois ?
2: Eh bien, en fait, c'est le fait de faire une pédale, comme on dit, avec la gorge, et puis d'utiliser l'harmonique du nez pour utiliser les harmoniques, justement, de tous les os du visage, et pouvoir faire deux notes en même temps et s'amuser. Mais ça fait longtemps que je n'ai pas pratiqué. Mais c'est passionnant.
1: Ah oui ?
2: Ouais.
1: Enfin, moi, je ne connaissais pas du tout.
0: Non,
1: est-ce que quelqu'un connaissait dans la salle ? Impressionnant.
2: C'est super à faire. Comme vous pouvez creuser sur Internet, c'est génial.
1: Dis donc, quand on parlait tout à l'heure de respiration avec le diaphragme, à côté de ça, c'est rien du tout.
2: Si, ça marche à peu près de la même façon.
1: Mais alors, voilà, tout ça, ça te fait des références plutôt larges. Le blues, la musique africaine, indienne, celtique, Maloya de la Réunion, country, oui. Enfin,
2: ouais.
1: Il y en a d'autres ?
2: C'est déjà pas mal.
1: Oui, c'est vrai.
2: Oui.
1: Mais on a l'impression que t'as pas de frontières, en fait, t'as pas de limites.
2: J'essaie, en tout cas, oui. Je ne m'en mets pas. Ouais.
0: Alors, avec la voix, avec le chant, avec tes recherches personnelles, on a senti quand même aussi que tu avais un fort besoin d'écrire.
2: Oui.
0: Lorsque ce ne sont pas des reprises, c'est donc toi qui écris toutes les chansons de Little Big Sister.
2: J'aime bien le fait qu'il y ait une page blanche. Enfin, souvent, je commence par la batterie. Hein. C'est vraiment la batterie et le riff qui vont me guider vers le morceau. Mais j'aime bien quand il y a un monde qui se crée d'un seul coup. Rien n'existe et d'un seul coup, c'est en trois dimensions.
0: Parfois, on reste longtemps devant la page blanche.
2: Dans mon ancienne vie, oui. Et puis, depuis que je me suis libérée, ça va beaucoup mieux.
1: Alors, tu dis que tu commences par la batterie. Est-ce que tu en joues ? Parce que tu joues des guitares, on va dire, de multiples formats, du ukulélé, l'art celtique, la batterie aussi. Quand tu dis « mon écriture commence par la batterie », c'est un riff que tu trouves toi-même sur la batterie ou tu travailles avec le batteur, là ou... c'est toi qui joues ?
2: Non, enfin, j'ai travaillé la batterie, mais je me suis vite rendu compte que, oh là là, il fallait être super carré. C'est toi qui es en fait la fondation du groupe avec la basse, et c'est trop de responsabilité, je suis plutôt aérienne. Mais souvent, j'aime bien trouver des riffs de batterie, enfin des grooves de batterie, et puis je pars de là-dessus, oui.
0: Alors, tout à l'heure, on va parler en deuxième partie de ce nouvel album,
2: ouais.
0: Puisqu'il y aura un nouvel album. dont vous jouez d'ailleurs en partie déjà quelques titres. Mais avant de vous laisser la scène, justement, pour trois autres titres, on voulait rappeler quand même ce que disait aussi Christophe tout à l'heure, que vous avez remporté pas mal de prix, notamment dans deux importantes compétitions. En 22, trois prix au Challenge européen du Cahors Blues Festival. Et en 2023, 6 prix au tremplin blues des rendez-vous de Lerne. C'est quand même un beau challenge. Oh, bravo, bah, on les applaudit, je crois.
2: C'était inespéré. Ouais. Ça a été un beau cadeau. Un beau cadeau de la famille, en fait. On avait l'impression qu'on était reconnus par nos pères.
1: Voilà. Pères. Ouais. Parfait. Donc on vous rend le micro et la scène. Merci. Pour trois titres. Mesdames et messieurs, nous sommes toujours chez Maurice pour Prune de Blues Live et voici Little Big Sister.
2: Ça s'appelle Running Wild.

Merci beaucoup. Prochain morceau s'appelle Who Do You Love? C'est une reprise.

0: Little Big Sister.
1: Merci beaucoup, les amis.
2: Alors Virginie, on va te demander de rester derrière ton micro. On va parler un peu de cet album qui va bientôt sortir.
1: Bientôt. Oui.
2: Alors d'abord, il y a eu un premier album, Cobra, sorti en mai 2017, tu m'arrêtes si je me trompe. Un second album en 2021, nommé LB6,
1: oui, LB6,
2: du nom du groupe. Et voilà donc un troisième opus qui sortira, sauf erreur, le 16 ou le 18 octobre.
1: 16 octobre, c'est ça, exactement.
2: 16 octobre, voilà. Ah. Ce nouvel album s'appellera Mu.
1: Oui.
2: D'ailleurs, la pochette, dont j'ai le plaisir... que j'ai le plaisir d'avoir.
1: En avant-première.
2: En avant-première. C'est vrai que ça ressemble à une sorte de mu, de peau de crocodile ou d'alligator, je ne sais pas exactement. Mais tu as dit quelque part que la mu n'est pas qu'un changement de peau, c'est une transformation. Tu peux peut-être nous dire un peu ce que tu entends par là ?
1: Bah, y a plusieurs degrés, en fait, à cette mu. Ça peut être une mue physique, une mue intellectuelle ou une mue artistique ou plein de mues, en fait. C'est-à-dire que tout ce qu'on en est, on a des étapes dans la vie et on change. Et il y a des choses qui se passent. Des fois, c'est à travers un combat, des fois, c'est à travers une acceptation ou le fait de laisser les choses aller. Et voilà, ça raconte tout ça. Donc, en fait, le périple de l'album, c'est vraiment plusieurs étapes de cette mue et de cette transformation.
3: C'est aussi une forme de parcours, parce que dans le dossier de presse qui est réalisé superbement par Virginie Ballard, belle à voir, ici présente, il est dit que Mu, c'est un parcours initiatique vers une forme d'élévation de l'esprit.
1: Oui, tout à fait.
3: Voilà, ça correspond à ce que tu viens
1: exactement
3: de dire.
1: Exactement, c'est
3: bon,
1: ça.
3: Ben, c'est plus clair, donc.
1: Oui, ben, là, c'est clair. J'avais pris des notes, tu vois, il y a 12 pages, là, mais j'ai pas eu le temps, là.
3: Attends, en tout cas, Virginie, belle retranscription, du coup. Ça coïncide.
1: Tout à fait.
2: Alors, dans ce disque, ce ne sont que des compositions ?
1: Non, il y a une reprise, le dernier morceau, un morceau des Black Keys qu'on joue depuis, oui. Depuis 2017, en gros, qui s'appelle Heavy Soul, et qui est le morceau avec lequel on clone notre set en général. Qui est un morceau
2: on le connaît bien, puisqu'en effet, sur chaque concert, vous le jouez. La production, en tout cas, est très soignée, moi, à l'écoute. Très dynamique aussi, je trouve. Qui est-ce qui s'en est chargé ?
1: Eh bien, en fait, c'est Olivier Fournier, Cali, qui a un studio qui s'appelle Studioscope. On a enregistré au Shabada, à Tostaki, à Angers, exactement. La salle s'appelle Le Plateau, maintenant. Ils ont rebaptisé, mais c'était Tostaki, à l'époque où on l'a fait. Et puis, on a enregistré en live. C'est surtout ce qu'on voulait, parce que 2021 a été l'album Covid, où on a été obligé de tout échanger par ordinateur, alors qu'on voulait déjà faire un live.
3: Voilà. Alors, tu as parlé du titre Heavy Soul que vous jouez depuis longtemps. Il y a le Mean Blind aussi qui est dans votre répertoire depuis pas mal de temps.
1: Oui.
3: La question, voilà, pourquoi avoir attendu tout ce temps pour les mettre sur disque ?
1: Mean Blind, en fait, c'est qu'en 2021, on avait un morceau qui s'appelle King, qui était assez approchant. Donc, on a préféré mettre King sur cet album-là.
3: D'accord.
1: Et puis, on se l'est gardé pour le prochain, qui est Mu. Donc, et on est content de l'avoir fait. Ouais. Parce qu'il a pris du cuir grâce au travail de notre ami Vinny à la batterie.
2: En tout cas, ce genre de chanson, le Me Blind par exemple, te permet aussi d'élargir la tessiture de ta voix. Et je trouve que tu as énormément progressé en voix, tu la travailles beaucoup. Pas trop.
3: Non.
1: Je chante. Je tiens pas mal. Non.
2: Alors, un autre exemple de diversité, c'est le titre Modern Tribe,
1: ouais.
2: Joué tout à l'heure,
1: oui.
2: Et qui introduit peut-être un peu de rap. Hein. C'est toi, Nico, qui rappe un peu là-dessus, un genre que vous avez eu envie d'explorer en le rendant un peu plus rock.
4: Tout à fait, ouais. C'est un genre qu'on a exploré en reprise, en fait. On a eu l'occasion de jouer un répertoire un peu hip-hop. Donc c'est vrai que ça s'est intégré naturellement à ce nouvel album avec un morceau... qui est clairement hip-hop au niveau du chant, en tout cas. Avec un arrangement quand même rock.
3: Il n'y avait pas des parties de rap aussi sur votre reprise de R.L. Burnside ?
1: Si.
4: Alors, si, oui.
1: C'est Virginie. Ton morceau préféré.
3: C'est mon morceau préféré, oui. Ça, c'est vrai. Je te l'ai déjà dit, j'aurais pas dû. Mais n'empêche qu'il y a du rap là-dessus. Alors, la pochette, Francis en a parlé un peu. On a la chance de l'avoir vue. On pourra la montrer tout à l'heure aux spectateurs. On a une copie ici. Elle est jolie, cette pochette, elle est sobre, il y a une couleur qui est bien chaude. Francis parlait de peau de crocodile ou peut-être de serpent, enfin voilà, il y a un reptile quelque part.
1: C'est un python réticulé.
3: Un piton réticulé.
1: Oui.
3: Un fichtre. Et vous en avez un vous-même, c'est le vôtre.
1: Non, point.
3: Voilà, et donc qu'est-ce que vous avez voulu dire avec une pochette comme celle-là?
2: La mue.
1: Oui, c'est ça, c'est la mue. C'est vraiment déjà quelque chose d'organique. On voulait un titre court et puis quelque chose d'organique qui nous représente bien. Et je pense que là, c'est pas mal. Et puis, voilà, on disait toujours les états différents d'être durant toute notre vie, toutes les épreuves qu'on a font qu'on est obligé d'aller dans des petites morts régulièrement pour réussir à renaître comme le phénix, voilà. Des cendres, et puis d'essayer de devenir quelqu'un de meilleur.
4: Mm-hmm. Et puis représenter surtout le côté animal, en fait, hein, ouais. Le côté sauvage, toujours. On va dire, de la musique.
1: C'est une continuité avec Cobra aussi, le serpent.
3: Oui, c'est vrai,
1: voilà,
3: tout
1: à
3: fait vrai.
1: Ouais.
2: Alors, on va parler un peu d'autre chose, parce que sur le disque, ce n'est pas Vini, il est présent, mais un Jérémy Mondolfo à la batterie. Vous étiez fâché avec Vini?
4: Alors non, c'est pas tout à fait ça, en fait. Vini a enregistré 4 morceaux sur les 9, et Jérémy en a enregistré également 4. Et le 9e est sans batterie. D'accord. Ils se sont répartis, en fait, l'album.
3: Alors vous reprenez, on a parlé du répertoire, de certaines reprises comme Heavy Soul, mais il y a d'autres reprises dans votre répertoire, des titres un petit peu mythiques, le I'm a Woman de Spencer Davis Group, et puis le Who Do You Love que vous avez joué là, de Bo Diddley, en le reprenant à votre façon d'ailleurs, hein, ce qui est très bien. Et pourquoi ces choix-là?
1: Parce que c'est super organique et puis qu'on aime bien les choses simples, c'est très proche du blues, mais le blues qui fait bouger... Qui fait bouger tout le monde, quoi. Voilà.
2: C'est tribal.
1: Oui, c'est tribal et fédérateur.
3: Parce que dans Who Do You Love, justement, dans les paroles, Bo Diddley, il parle de serpent à un moment. Hein.
1: C'est
3: il
1: ça.
3: Prend une peau de serpent pour s'en faire
1: exactement.
3: Une cravate. Donc voilà, il y a une forme de continuité aussi.
1: Exactement, c'est ça. C'est le côté Screaming Jay Hawkins aussi.
3: Oui, voilà. Ah, oui. Lui, c'était les mouches qui volaient en marche arrière dans Screaming Jay Hawkins.
1: Oh,
3: il a fait ça aussi. Bon. Fly Flying Backwards.
2: Alors, il y a d'autres perceptions aussi de style dans cet album, notamment un titre que vous aviez prévu sur la setlist au départ, mais que vous avez sauvagement rayé, le titre Toy,
1: oui.
2: Qu'on ne va donc pas entendre, mais qui est assez soul pop, je trouve.
1: Oui, oui, tout
2: disque,
1: à fait.
2: C'est ça.
1: Oui.
2: Un clin d'œil sur des orientations peut-être nouvelles du répertoire.
1: C'est un des derniers qui a été fait, en fait. Il a été composé sous le contexte du duo. Et après, on l'a proposé. Et puis, tout de suite, les gars ont adhéré.
2: Ça élargit la palette.
1: Oui, tout à fait. Et puis, une proposition de voix différente aussi. Un petit peu plus légère et aérienne, un peu comme sur Alien. Et puis, on a tourné un clip qui va sortir bientôt. Voilà.
2: Alors, il y a des titres, Christophe, tu en parlais tout à l'heure, tu peux peut-être en reparler. D'ailleurs, il y a d'autres titres qu'ils ont déjà joués.
1: Non.
3: Oui, on n'en a pas parlé déjà.
2: Non, le fameux Dirty que vous allez jouer.
3: Ah ouais.
2: C'est qui nous a un peu perturbés parce que la setlist a bougé.
1: A bougé, oui.
2: Donc, on ne sait plus exactement si ça a été joué, si ça va être joué, dans quel ordre. Donc, il y a le titre Dirty que vous allez bien jouer
1: qu'on
2: en finale.
1: En dernier, oui.
2: Qui lui aussi appartient à un album précédent.
1: Le
2: donc,
1: premier
2: Cobra,
1: album.
2: Cobra, je crois. C'est ça ?
1: Oui, c'est ça.
2: D'accord. C'est un morceau aussi fétiche pour vous ?
1: C'est le tout premier, en fait, quand on ne se connaissait pas encore avec... on se connaissait avec les gars, mais on n'avait pas commencé à faire de musique. Et ça a été le tout premier qui a donné la couleur de Little Big Sister. Il a été composé sur la box, le tout premier morceau. Et ensuite, on a eu la chance... j'ai contacté... j'ai perdu son nom. Celui qui a écrit...
4: Esposito.
1: Ouais, Martin Esposito, merci Nico, qui en fait a fait un reportage sur la déchetterie là, qui est juste au-dessus de Cannes. Et si vous avez l'occasion d'aller voir ça, ça s'appelle Super Trash. Et ouais. On lui a demandé si on pouvait utiliser ces images pour illustrer, parce que ça parle tout à fait du texte
2: Dirty.
1: De Dirty. Voilà. Mmh, ouais.
2: D'accord,
1: c'est essayer de se salir un peu les mains pour améliorer tout ça.
3: Alors l'album se nomme Mu, et sa sortie officielle c'est le 16 octobre.
1: Oui.
3: Comment est-ce qu'on pourra se le procurer ?
4: Alors, pour le moment, dématérialisé sur les plateformes.
2: Mm-hmm. Et on le saura quand il sortira.
1: Oui, le vinyle est en fabrication, les CD aussi, enfin ça va
3: parce
1: pas tarder.
3: Il est déjà dispo en ligne, c'est ce que tu dis ?
4: Non.
1: Non.
4: Ah,
1: non, non. Non, ça le sera le 16 octobre, à partir
3: d'accord,
1: du 16 octobre.
3: Tout en même temps.
1: Il y a 2 singles avant la sortie.
2: Et il y aura, j'imagine, 1 voire 2 événements qu'on appelle des release parties pour la sortie de cet album. Il y en a un qui est calé, je crois, déjà,
4: oui.
2: À Angers.
4: Tout à fait.
2: C'est
4: au
2: ça ?
4: Au Shabada, oui.
2: Au Shabada.
4: Le 16 octobre.
2: D'accord. Qui s'appelle toujours le Shabada.
1: Oui.
2: Ok. Et puis, tu nous disais hors antenne, peut-être sur Nantes, mais là, pour l'instant, on n'a pas de lieu calé
1: officiel.
2: Et précis.
1: Non.
2: Pas
1: non,
2: lieu officiel, on cherche, donc on restera à l'affût. Où est-ce qu'on peut avoir toutes les infos sur Little Big Sister?
1: Eh bien, il y a un site qui est en construction en ce moment, un site internet, et puis bah, nous suivre sur les réseaux sociaux, surtout sur Facebook. Hein. On est des vieux, nous, donc surtout sur Facebook. Et puis, Insta aussi un peu. On a mis un pied dans le monde de TikTok, mais j'avoue que c'est pas facile.
2: Bon, on aurait pu parler longtemps de tous les titres de l'album. C'est difficile parce que ça nous aurait pris peut-être une heure de plus. En tout cas, pour l'avoir écouté du début jusqu'à la fin et de la fin jusqu'au début, en passant par le milieu, j'ai adoré. Vraiment, le son, l'esprit, et vraiment, ça va être un super album. Bravo. Et puis, merci d'avoir accepté notre invitation. On vous laisse la scène de Prune de Blues en live et en public chez Maurice à Nantes.
1: Merci à vous deux. À vous trois, avec Arnaud. Merci à vous trois. On tenait vraiment à vous remercier, tous les trois. Vous êtes adorables et on est très, très fiers d'être là, un groupe angevin à Nantes.
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0: Vous êtes sur un enregistrement live en public de Prince Blues avec Christophe Moreau et Francis Rateau.
1: Enchaîné avec un morceau qui s'appelle Fight to Be.

0: Oh yeah.
1: Little Big Sixer, qui sont venus faire leur prune de blues.
2: Chez Maurice.
1: Et nous avons quelques remerciements à faire.
2: On va remercier les musiciens, Vinny à la batterie, Gilles à la basse, Cyril au conga, percussion, didgeridoo, Nicolas au chant à la guitare et à l'harmonica, Virginie au chant, aux guitares et à l'harmonica.
1: Ouais, et pas au ukulélé.
2: Et pas au ukulélé ce soir. Merci à l'équipe de chez Maurice pour son accueil.
1: Ah oui, merci.
2: Merci à Arnaud Fradin à la technique.
1: Ah oui, bravo Arnaud.
2: Merci à Prune Radio qui héberge notre émission.
3: Ouais. Ça, bah, c'est l'enthousiasme.
1: C'est même essentiel.
0: Comment ?
2: Est-ce que vous voulez un bonus ?
0: Are you ready ? Yeah. C'est ça que vous devez chanter, les gars, les filles. Are you ready ? Yeah. Okay,
2: Little
0: let's
2: Big
0: go.
2: Sister.
0: On va voir.

0: Merci beaucoup à vous.
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2: Salut les prunois et prunoises, bienvenue à vous dans cette nouvelle matraque bien aimée, Summer Edition. J'espère que vous profitez à fond de vos vacances si vous en avez, que vous vous protégez bien des rayons UV et surtout que vous vous hydratez. Oui, je pense à votre santé, qu'elle concerne votre mental comme votre corps. Aujourd'hui, j'avais envie de remonter dans le temps, de débloquer un souvenir d'enfance. Est-ce que parmi la Gen Z qui nous écoute, certains et certaines se rappellent d'une petite chansonnette que l'on poussait en anglais pour se remémorer les parties de son corps ? Si je vous dis « head », « shoulders, knees and toes », « knees and toes ».

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Allez savoir pourquoi, cette comptine m'a plutôt marquée étant enfant et a été une réelle leçon d'anatomie du corps humain. Il y a des Nantaises et des Nantais qui s'y intéressent aussi à l'anatomie du corps, à celle qu'on préserve, qu'on ne laisse pas toucher par n'importe qui, ce corps qui nous appartient, qui ne désire pas être objectivé, qui en a ras la casquette de ses regards lubriques, enfin bref, des sujets que les personnes sexisées ne connaissent que trop bien. Anatomy Lesson, c'est un ras-le-bol que la chanteuse Clotilde Artuis interprète si bien, accompagnée de ses acolytes musiciens Owen et Théophane au sein du projet Trix. En avril 2026, quelques jours après la sortie de leur album Ego, l'artiste Maddy Street, proche du trio nantais, nous offre une version remixée d'Anatomy Lesson. Je trouve que ce que Clotilde a réussi à nous faire ressentir à travers ses mots, Maddy Street et Yel, réussit à les retranscrire à l'aide de ces instrus hyper vénères que l'on aime tant ici à Prune. Voici Anatomy Lesson de Trix remixée par Maddy Street sur Prune 92 FM. À bientôt!

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je donne ordre à nos gendarmes d'intervenir. Parce que si vous me dites aujourd'hui, monsieur Sportouche, que l'État français et le ministère de l'Intérieur est incapable de mettre fin à une boum qui comprend 2000 punks à chiens, alors c'est extrêmement inquiétant pour la sixième puissance mondiale. Enfin, personne n'a eu l'idée de...

0: 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Oui. 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

Vas-y, tu sais quoi, profite bien de ton plat de navet bouilli en t'occupant avec tes souvenirs de Louis la Brocante, là. Même si je suis sûr que pour ces trucs-là aussi, il y avait besoin de migrants à un moment donné, je suis gentil, je te les laisse quand même.

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0: Quelle belle ouverture sur ce morceau Ernie par Fat Freddy's Drop, groupe néo-zélandais qui est d'ailleurs en concert à Nantes le 9 octobre au Zénith. Je ne peux que vous recommander chaudement d'aller voir ce groupe. Chers auditeurs, bonsoir, vous avez pris place à bord de notre petit navire, les Explosiques. Je suis Axel, accompagné de Gaël. Salut Gaël.
1: Salut Axel.
0: Nous sommes vos commandants de bord pour ce voyage à la découverte de morceaux et artistes engagés à travers différents styles musicaux. Chaque premier jeudi du mois à 19h, les Explosiques vous proposent d'embarquer pour une exploration musicale donc autour d'une thématique de lutte. Aujourd'hui, celle du militantisme anti-guerre. On démarre fort, pas de pression. Merci d'avoir pris place à bord et de nous faire confiance pour ce trajet d'une heure opéré par notre compagnie Prune 92 FM.

0: Je vous ai proposé en entrée de l'émission ces quelques têtes de missiles, ou Warhead en anglais. J'espère que ça vous a plu. C'est une chanson du groupe britannique UK Subs, qui date de 1980. Et là, je vous vois venir. Mais qu'est-ce que c'est que cette vieillerie ? J'accepte cette remarque, chers auditeurs, et je vous invite plutôt à regarder les paroles avant de m'envoyer des cure-dents à la figure. Vous constaterez qu'on est en parfaite résonance avec l'ambiance géopolitique d'aujourd'hui. Ce morceau aurait très bien pu être écrit hier et pourrait même s'écrire demain tellement il colle avec l'actualité. Il est question de populations se préparant à la guerre loin de chez nous et cette poudrière, ou par métaphore ce soleil destructeur, se réveillant à l'est, va intrinsèquement se coucher à l'ouest, amenant avec lui son pouvoir de destruction jusqu'à nous. D'où les questions posées par cette chanson. Nos gouvernants s'amusant au jeu de la guerre avec des petits soldats de plomb, sont-ils vraiment prêts et surtout, pauvres citoyens qui ne sommes en rien responsables, sommes-nous prêts à nous retrouver sous les feux des bombes ? Les UK Subs, pour Subversives, comme ils pensaient s'appeler au début de leur carrière, proposent un titre assez calme, voire mélodique pour du punk. Ceci s'explique peut-être par le fait que ce groupe était au départ plus rock et a ensuite bifurqué vers le punk. De nos jours, et oui, le groupe est toujours actif, ils se sont orientés vers le punk hardcore. Ce morceau les a fait entrer quelques semaines dans le top 40 en Grande-Bretagne et les a même fait participer à Top of the Pop. C'est d'ailleurs cet extrait qu'on a passé, c'est pour ça qu'il y a des applaudissements à la fin. L'émission mythique d'Outre-Manche. Pour celles qui ne connaissent pas, c'était un peu comme le Hit Machine qu'on a eu en France avec Charlie et Lulu. Cela parlera à une certaine génération. Et pour les autres, je ne sais pas comment vous expliquer ça, mais allez voir en ligne, vous trouvez sûrement des vidéos.
1: Merci Gaël.

boum, un morceau explosif dans les explosiques. Oui, c'est aussi une émission où on peut faire des jeux de mots. Dans les explosiques avec Gaël, nous partons en exploration à la recherche de morceaux engagés, aujourd'hui sur la thématique de la guerre donc. Vous avez sans doute reconnu System of a Down avec ce morceau radicalement anti-guerre, du coup qui est sorti en 2002 sur l'album Still This Album, volé cet album littéralement. Et je pense qu'il a dû être particulièrement volé à l'époque, téléchargé sur Emule ou Kaza. Bon, c'est encore une rêve de vieux. D'abord le Hit Machine, maintenant ça. Là, je sens qu'on va vous perdre. En tout cas, bon, si vous étiez ado en 2002, vous connaissez. System of a Down, donc, et pour contexte, les quatre membres du groupe sont très marqués par la guerre dès le départ, parce que les quatre sont d'origine arménienne et ont subi les conséquences du, géno-

0: Ça vaut au groupe une belle polémique et un boycott dans beaucoup de radios, mais ça ne l'a pas empêché de continuer sa carrière, et c'est tant mieux pour nous. Et d'ailleurs, pour l'anecdote, c'est un groupe très militant, mais qui se traîne quand même un boulet en la personne de John Dolmayan, qui est le batteur du groupe. Et lui, il est plutôt républicain dans l'âme. Il aime le drapeau américain et les armes, quoi. Je sais pas comment ils font au quotidien, mais ça doit pas être facile.
1: Bah, tu vois, moi, j'ai même lu qu'il était trumpiste, donc il est militaire, mais voilà. Pour l'autre bord, et que c'est ça qui mettait un peu, qui a mis un peu en pause le groupe dans sa création.
0: Ah ouais, bah d'accord. Bref, bon. Eh bien, on dirait que nous arrivons à la prochaine étape de notre traversée.
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0: Et voici maintenant Non-Sens, une chanson du groupe de reggae dub grenoblois Sins Emilia, tirée de leur quatrième album studio appelé Debout les yeux ouverts, sorti en 2004. Dans cet album assez varié, il va y avoir des titres pop, politiquement corrects, et d'autres un peu plus engagés, comme celui que nous venons d'écouter. Cette ambivalence va d'ailleurs être à l'origine d'un guet-apens médiatique préparé par le groupe alors qu'il est invité au journal de 13h sur France 2. L'extrait est d'ailleurs encore en ligne, je vous invite à aller le voir. Comme vous l'aurez noté, malgré une mélodie assez joyeuse, ce morceau va avoir des paroles plutôt affligeantes. Le groupe réussit parfaitement à faire ressentir. Je vous invite à aller le voir. Comme vous l'aurez noté, malgré une mélodie assez joyeuse, ce morceau va avoir des paroles plutôt affligeantes. Le groupe réussit parfaitement à faire ressentir en musique cette escalade dans l'absurde et la bêtise d'une vengeance arbitraire qui va toucher indifféremment femmes et enfants, soit les civils qui se retrouvent victimes d'une déflagration de violence, d'un conflit militaire pour lequel ils sont pour rien. Je ne sais pas s'il faut dire ne, bon, enfin, voilà. Ils sont pour rien. Avec le rythme et la répétition des paroles, ils nous font presque entrer en transe, comme évoqué dans les paroles. Et peut-être que la volonté de cette chanson, c'est justement de nous inciter à dire non à cet engrenage sans fin, d'avoir le courage d'arrêter cette mascarade qu'on perpétue machinalement sans se demander qui l'a commencé et pourquoi. Refuser de se laisser emporter comme un mouton dans une danse nauséabonde. Ce groupe est très engagé depuis ses débuts il y a 36 ans. Si vous n'en avez jamais entendu parler, c'est sûrement que, d'une certaine manière, ils sont trop alternatifs et radicaux pour les médias conventionnels et bien pensants.
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0: Kenny Arcana avec Jeunesse du Monde, qui figure sur l'album Entre Ciment et Belle Étoile, sorti en 2006. Alors personnellement, moi j'écoute principalement de la musique anglophone, mais il y a quelques exceptions et Kenny Arcana en fait partie. Et je suis assez touché par ces textes qui sont toujours très percutants. Les instrus, pareil, sont toujours très bien produites. Je trouve que globalement, bah, ça prend aux tripes. Donc Kenny Arcana, elle grandit à Marseille, elle commence à rapper très jeune. Elle a un père argentin et en 2002, elle fait un voyage avec sa famille en Argentine, peu de temps après une grave crise économique dans le pays. Et suite à ça, elle s'intéresse de plus en plus au mouvement altermondialiste. Et donc l'album Entre Ciment et Belle Étoile, il est fait de manière intéressante parce qu'il part de son expérience personnelle à Marseille, puis il s'élargit progressivement vers une vision un peu plus mondiale. Et donc avec ce morceau notamment, Jeunesse du Monde, et où elle aborde la thématique de la guerre en parlant des populations bah, qui subissent les conséquences, mais aussi du commerce des armes ou encore du néocolonialisme. Mais ce que je trouve intéressant, moi, c'est que, en fait, comme dans ses autres morceaux, c'est jamais fataliste. Il y a toujours une note d'espoir à travers la révolte, mais aussi la solidarité populaire. Et bah, c'est ce qui la distingue, par exemple, de Boom, de System of a Down, qu'on a écouté plus tôt. System dénonce principalement la logique militaire et industrielle, alors que bah, Kenny Arcana elle va avoir une critique qui a une vision plus large du système économique et politique mondial. Donc voilà, moi mon morceau coup de cœur d'elle, c'est Vie d'artiste. Je sais pas si tu le connais, celui-là, Gaël.
1: Non, pas sûr.
0: Il est sorti en 2012. Il est, moi je le trouve incroyable, plus personnel, mais très fort aussi. Je vous invite à l'écouter en tout cas si celui-ci vous a plu et que vous voulez en découvrir davantage. Chère voyageuse, je suis Axel, accompagné de Gaël. J'espère que vous passez un agréable moment en notre compagnie. Bon, en tout cas, nous passons un agréable moment en votre compagnie. Nous l'espérons. Bref, quoi qu'il en soit, je vous informe que notre voyage touche à son milieu.
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Nous venons d'écouter Hinds Hall numéro 2 du rappeur de Seattle Macklemore en featuring avec les artistes palestiniens et palestino-états-uniens Anis, MC Abdul et Amer Zahr. Cette chanson date de 2024. C'est la seconde version d'une chanson dont le titre fait référence à Hind Rajab, une petite palestinienne de 5 ans tuée par l'armée israélienne. Les deux versions étant tout aussi poignantes, j'ai préféré celle-ci car elle donne la voix à des artistes méconnus et aussi pour son énergie plus optimiste grâce au cœur d'enfant. L'ensemble des bénéfices de cette chanson sont reversés à l'Office de secours et de travaux des Nations Unies pour les réfugiés de Palestine dans le Proche-Orient. Donc, si vous pouvez, soutenez financièrement ce morceau. Artiste engagé, Macklemore, pas de doute là-dessus. Un de ses singles de son premier album studio, est une chanson pour les droits de la communauté LGBTQI+. Et dernièrement, il est au cœur d'une polémique. Alors qu'il était en tournée avec d'autres artistes aux États-Unis, il a été déprogrammé par Ed Sheeran, guest star de cette tournée, sous la pression de sponsors et propriétaires des stades où ont lieu les concerts, justement pour ses prises de position contre le génocide à Gaza. Par rancunier, Macklemore explique que dans cette histoire, ce n'est pas lui ou Ed Sheeran les victimes, mais bien les Palestiniens. Il n'est en aucun cas déçu de ne pas pouvoir finir la tournée. Au contraire, car le fait d'avoir pu participer au moins à 2 concerts lui a donné la chance de partager avec 90 000 personnes les 2 mots qui lui importent le plus et qui, bizarrement, sont de nos jours considérés comme dangereux, « Free Palestine ».

0: We Want Peace par Lenny Kravitz. Peut-être un morceau que vous connaissiez, mais pas forcément sous cette forme-là, parce que du coup c'est une version arabe avec au chant l'Irakien Kadim al-Sahir, figure majeure de la musique arabe. Et c'est aussi un morceau qui intervient dans le contexte de la guerre en Irak, comme celui de System of a Down. Il sort en 2003, mais pour le coup, Lenny Kravitz a une approche qui est moins virulente que System of a Down sur l'administration américaine et qui a pour ambition de ne pas se limiter à la question de l'Irak. À l'époque, il expliquait que pour lui, la chanson parlait plus largement de la responsabilité des humains dans le monde et de la nécessité de préserver la liberté et la paix. Et pour le coup, bah, je trouve que faire chanter un artiste américain et un artiste irakien ensemble, précisément au moment où les États-Unis s'apprêtent à entrer en guerre contre l'Irak, c'est quand même très symbolique, ça renvoie
1: c'est un beau clin d'œil.
0: Un message assez fort. Surtout qu'en plus, bah, le morceau réunit d'autres musiciens d'origine arabe. On a Simon Shaheen, qui est américain d'origine palestinienne, qui joue de l'oud, qui est un instrument à cordes, qui est un genre de luth, et c'est ce qu'on entend dans l'introduction. Et Jamie Haddad, c'est donc un américain d'origine libanaise, et lui, il est aux percussions.
1: C'est très sympa d'ailleurs, ce mélange de musique plus moderne et plus traditionnelle.
0: Et bah en fait, d'ailleurs, malheureusement, cette version n'a pas été publiée aux États-Unis à l'époque, parce que les producteurs étaient un peu frileux, on va dire, de la sortir dans un contexte politique qui était extrêmement tendu autour des messages provenant du Moyen-Orient. Du coup, à l'époque, on a eu une vague de morceaux anti-guerre diffusés directement sur Internet pour contourner en partie les circuits traditionnels de l'industrie musicale. Et donc, il y a des groupes comme Rage Against the Machine, Beastie Boys, REM, qui ont diffusé directement des morceaux sur leur réseau. Et voilà, mais c'est pour finir, si je reviens sur les trois morceaux que j'ai partagés jusqu'à présent, en fait, les trois sont issus de la même période, post-11 septembre, guerre en Irak. Mais c'est intéressant parce que chacun adopte une approche différente. On a un système qui est plutôt dans un genre de satire politique, on va dire. Et Lenny Kravitz, lui, dans un appel à la paix, j'ai envie de dire fidèle à lui-même. Et Kenny Arcana qui amène sa vision altermondialiste et populaire. Donc ouais, je trouvais ça assez intéressant. Merci d'être avec nous dans Les Explosiques.

0: Et de nouveau, une chanson inspirée par le conflit israélo-palestinien. When Palestine is Free, lorsque la Palestine est libre, de l'artiste londonienne autodidacte Momoko Gill. Chanson parue il y a un an tout pile, en octobre 2025. Et c'est aussi l'un des deux singles du premier album solo de l'artiste sorti en début d'année. Cet artiste, que vous avez peut-être vu et entendu au rendez-vous de l'Erdre cet été à Nantes, nous régale avec un morceau rafraîchissant de jazz expérimental, pour lequel elle est accompagnée d'autres musiciens de la scène londonienne, ainsi que d'un chœur de 50 personnes. Ce morceau est une invitation à la libération. Libération de ce cri intérieur que personne n'ose exprimer à cause de la bien-pensance que nous impose la société actuelle, manipulée et bridée, que l'on est par des opinions et des médias qui manquent d'objectivité. Libération aussi des corps. Je trouve que les parties instrumentales nous invitent à lâcher prise et même à danser. Carrément. D'ailleurs, chers auditeuristes, je crois bien vous avoir vu vous déhancher chez vous pendant le morceau. Il n'y a pas de honte à cela, au contraire. Momoko Gill cherche à nous faire retrouver le pouvoir libérateur de la musique qui nous fait danser et chanter sans se soucier du jugement des autres. Car on est réellement libre que lorsqu'on arrive à faire exploser les chaînes de l'oppression pour nous-mêmes et surtout pour les autres.
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0: David Bowie à l'instant sur Prune dans notre émission Les Explosiques, mais avec encore une fois une version moins connue de Heroes en allemand, Helden donc. Vous connaissez peut-être pas l'histoire de ce morceau, mais en fait il est directement lié au mur de Berlin, Berlin où vivait David Bowie à l'époque. Et donc en fait à l'époque, donc on est dans les années 70 et l'Allemagne, mais aussi sa capitale Berlin, est séparée en deux à la suite de la Deuxième Guerre mondiale. Berlin-Ouest sous contrôle américain, britannique et français, et Berlin-Est sous domination soviétique. Et donc en 77, Bowie est en train d'enregistrer en studio et il aperçoit son producteur en train d'embrasser une chanteuse à côté du mur sous la menace des gardes qui avaient à l'époque ordre de tirer à vue. Et ça lui a inspiré ce morceau et donc on retrouve ça dans les paroles. Et Bowie voulait pouvoir se faire comprendre des Allemands, donc il a enregistré cette deuxième version. Et à titre documentaire, il existe également une version française de Heroes qui est moins connue, on se demande pourquoi. bon, je vous laisserai l'écouter, aller la chercher si vous voulez, si vous êtes, ouais, un peu curieux. Pour finir avec un énorme coup de cœur, ce morceau, en fait, il apparaît, c'est comme ça, moi, je l'ai découvert, il apparaît dans la bande-son de cette pépite de film Jojo Rabbit, yes, par l'incroyable réalisateur néo-zélandais Taika Waititi. Et je peux que vous recommander de voir ce petit bijou. D'abord parce qu'on suit la Deuxième Guerre sous le regard d'un enfant allemand pro-Hitler, et ça, bah, c'est peu courant. Et ensuite, parce que c'est très décalé. Ça arrive à rendre drôle un sujet qui est très grave. Et le casting est génial, la bande-son tout autant. Et donc le morceau de David Bowie arrive sur une scène qui est juste extraordinaire. Mais bon, bref, j'en ai déjà trop dit. Je vous laisse aller voir.
1: Ah oui, aller voir le film.
0: Ouais. Jojo Rabbit. À ne pas confondre avec Roger Rabbit.
1: Ah, mais...
0: pas du tout la même chose. Bref, ouais, voilà, donc film néo-zélandais. On avait commencé par groupe néo-zélandais, d'ailleurs, Fat Freddy's Drop.
1: Ouais, c'est
0: on
1: bien,
0: termine
1: ça fait
0: par
1: le lien,
0: Nouvelle-Zélande. Oui. Voilà, là, je pense qu'on est bien. Voilà, et d'ailleurs, bah, sur ces belles paroles, je crois que nous arrivons à destination, Gaël, c'est ça?
1: Et oui, malheureusement, donc il est 19h53 sur Prune, et c'est déjà la fin des Explosiques pour ce mois-ci. Sniff,
0: oh,
1: sniff. On a été dommage. Très contents de vous compter parmi nous pour ce premier voyage ensemble. Et malgré ce thème un peu déprimant, j'espère qu'on a quand même réussi à insuffler de l'optimisme à travers les ondes de la radio. Et on espère d'ailleurs vous retrouver très nombreuses pour la prochaine émission qui sera dans un mois, le premier jeudi de novembre. Mais avant de clôturer cette émission, un grand merci à Jérémy, grâce à qui ce concept est né lors du Prunoton l'année dernière et qui a inspiré cette idée d'émission. Un grand merci aussi à Edouard qui nous a donné un coup de voix pour les habillages et les jingles.
0: Merci Edouard.
1: Et surtout, ouais, un grand merci à toi Axel qui a géré pour cette première en te chargeant de la régie et de la co-animation, ce qui n'est pas simple. La prochaine fois, ça sera à moi, donc je m'en rendrai compte. Et tout de suite, donc, nous vous laissons en de très bonnes mains avec Lisboa Mulata, l'émission qui fait la part belle aux musiques du monde lusophone. Bonne soirée à tous sur le 92 FM et sur prune.net. Et n'oubliez pas, criez, chantez et dansez comme vous voulez pour faire tomber toutes les oppressions.
0: Merci Gaël, bonne soirée.
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